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1: Psaume 121. Cantique pour les montées. Je lève les yeux vers les montagnes. D'où me viendra le secours? Le secours me vient de l'Éternel, qui a fait les cieux et la terre. Il ne permettra pas que ton pied chancelle. Celui qui te garde ne sommeillera pas. Voici, il ne sommeille ni ne dort celui qui garde Israël. L'Éternel est celui qui te garde. L'Éternel est ton ombre à ta main droite. Pendant le jour, le soleil ne te frappera point, ni la lune pendant la nuit. L'Éternel te gardera de tout mal. Il gardera ton âme. L'Éternel gardera ton départ et ton arrivée, dès maintenant et à toujours.

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bienvenue à tous ceux qui écoutent ceci. Prière. Veuillez vous joindre à moi alors que je commence à dire cela. Prière spéciale. Prière pour un miracle. Père Céleste, je me tiens devant toi aujourd'hui. Comme un humble serviteur. Vous avez le pouvoir le plus élevé sur tout. Création. Rien ne vous est impossible. Votre pouvoir est illimité et votre. La force n'a pas de fin. Père aimant, tu as dit que faites. Aussi petit qu'une graine de moutarde peut se déplacer. Montagne. Ta parole dit que tu es le Dieu qui. Fait des miracles. Tu as montré ton pouvoir miraculeux en minutes transformant l'eau en vin. Avec votre touche d'amour, votre restauration. La vue aux aveugles et fait la sourde oreille. Tes commandements ont guéri les malades et les ont ressuscités. Le mort. Seigneur Jésus, tu as triomphé de la mort. Par ta résurrection, tout ce que vous touchez est puissamment transformé, merveilleusement guéri. J'ai besoin de ta touche miraculeuse dans ma vie. Précieux Seigneur, rappelle-moi que tu es maître de tout dans ma vie. Augmente ma foi et ma confiance en toi. Le Père, éclairer ce qui m'a assombri signifiait ce qui est cassé en moi. Lier ce qui est meurtri en moi. Guérir ce qui est malade en moi. Et faire revivre tout ce que la paix et l'amour ont. Mort en moi, minute, guéris-moi, change-moi, renforce-moi dans le corps. Âme et esprit, bénis-moi avec la foi de toujours. Croyez au pouvoir suprême de votre miracle. Enlève ma peur et remplace-la par foi de tout cœur en toi. J'espère qu'un miracle se produira. Et je sais que j'ai besoin de toi pour y arriver. Pour moi. Faites une pause et dites votre souhait. Dieu, écoute ma prière pour un miracle. Remplis mon cœur de foi que tu vas. Réponse. Ce qui me semble impossible est à l'intérieur. Ton pouvoir. Cher Dieu d'amour, je crois et j'ai confiance que vous ferez toujours ce qui est le mieux pour vous. Moi, garde mes yeux sur toi et calme mon âme comme j'attends un miracle. Merci Père Céleste pour toujours répondre à mes prières et effectuer miracle dans ma vie. Aide-moi à rester toujours dans la foi et garder mon attention sur vous en tout. Condition. Je fais cette prière par Christ notre Seigneur. Amen. Prière pour un miracle. Dites cette prière lorsque vous avez besoin d'un miracle dans votre vie.

Jean-Baptiste campé dans le désert. Il dit, normalement, bonne race des vipères, repentez-vous, car le royaume des cieux approche. 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L'Éternel dit à Noé, entrez dans l'arche. Toi, toute ta maison, car je te vis juste devant moi parmi cette génération. Il dit Noé, rentrez dans l'arche. Il balle instruction, nous parlons joindre quelques toutes instructions qui servent à pas Noé. Il dit comment pour l'entrée. Et dans le verset 2, tu prendras auprès de toi cette coupe et tous les animaux, puis et mâles et femelles. Soulier ça, moi, mâles et femelles. Mm-hmm. Ou même rappeler entrée des lignes. Soulier ça. Le père des animaux qui ne sont pas pus. Le mâle et femelle. Il dit, prends mâle et femelle, cette coupe, etc. Il dit encore, quelques jours pour aller délire. Verset 5 ans. Noé exécuta tout ce que l'Éternel lui avait ordonné. 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Qui disposait et disponible pour publier bien haut la bonne nouvelle. 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Il a été obéi jusqu'à la mort et jusqu'à la mort de la croix. C'est peut-être ça, papa, souverainement, l'éveillé. 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

Merci Seigneur. Que le Seigneur vous bénisse, que le Seigneur soit avec vous. Et encore un grand merci, vous qui êtes connectés, branchés ce matin pour la prière matinale. Merci frère Stalin, merci pour la prière. Que le Seigneur te bénisse, mon frère. Et encore, passez une très très très bonne journée dans le Seigneur. Et soyez bénis. Encore salutations à tous nos auditeurs et auditrices qui nous écoutent partout et ailleurs. Je salue la sœur Nélia, la sœur Jocelyne, la sœur Charles, excusez-moi, la sœur Charles, je te salue, sois béni. Salutations à nos amis du côté de la Guyane qui nous écoutent. Bonjour et plutôt bonsoir et bonne nuit à vous. Bonjour Jonas, frère Johnny, bonjour. La sœur Esther, la sœur Adrienne, bonjour. Frère Wilner, soyez bénis. Et encore un grand merci à vous. Donc, comme vous le savez, donc nous sommes de retour. Oui, hier c'était la reprise. Donc, il y en a beaucoup qui ne le savaient pas. Et justement, donc et c'était la reprise hier. Donc, prière matinale sera de retour et de retour plutôt. Et puis, Évangile Compacho à ne pas manquer demain. Vraiment, ça va être un programme très très très chargé. Donc, ça va être le résumé en fait de notre voyage. Donc, et à ne pas rater vendredi cette émission Évangile Compacho.

Alléluia, il est déjà 7h et boule, je peux dire, sur l'antenne de Radio Miroir d'Haïti. Et on va vous laisser et on se donne rendez-vous demain matin. Donc encore mille excuses pour la petite panne d'électricité qu'il y a eu au début de cette émission. Donc j'étais obligé plutôt de tout recommencer et tout reprendre. Donc de relancer la prière matinale. Donc j'espère que vous avez compris cela et vous pouvez bien sûr nous pardonner. Donc 7h01, rendez-vous demain matin pour la prière matinale avec votre ami, votre frère Daniel, ainsi que alors je ne sais pas si c'est le pasteur Patrick demain ou le pasteur Sénat, parce que je suis un peu déconnecté là avec le planning vu la reprise. Donc 1-2-2 demain et pour la prière matinale. Soyez bonis et encore une bonne journée dans les seigneurs. Et je vous donne rendez-vous demain matin. Soyez bénis. À demain.

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0: Menuas! Vai sair! Fete, oui! Fulco, valeu, Angers! Nous saluons Radio Miroir d'Haïti qui est avec nous ce soir. PADJ! Bon, mes amis, c'est notre dernière musique ce soir.
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0: Pasteur, est-ce que Zo qui desséché capable de vivre encore?
1: Merci mon frère pour la question. Nous lisons dans la parole, bon Dieu, dans Ézéchiel chapitre 37. Voici, je vous ferai sortir de vos sépulcres. Donc, où est Zoyo capable de vivre? Et je vous ramènerai dans le pays d'Israël. Et vous saurez que je suis l'Éternel.

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loué. 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Il va créer pour tes esclaves, Satan. Il va créer pour tes vies changées. Il va créer pour tes ressembler. Seule raison pour s'y faire. Seule raison pour habiter.

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Fais-le connaître par condamné encore. 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Moi-même, caché.